0: lobbying interest and groups of funders to the DA, very wealthy farmers that wanted certain changes to be happening. But those wealthy farmers belong also to a very traditional pro-white Afrikaner block of voters. That in as much as Steenhuisen was serving that block, ideologically actually does not agree with them. So some people think that the clash over apartheid was about black and white only. Within the white establishment, as Steenhuisen is explaining now, that there are people actually who are supporters of the DA now, today, but in actual fact, they voted against the 1994 settlement. So the DA needs to be careful, as Steenhuisen was, that you must not think that you are going to build a base of support by bringing those people on board, which is part of the trouble that Steenhuisen is in, because there's a factional battle around that issue.
1: Speaking of Steenhuisen now singing like a canary, what is your take on that as an analyst? What do you think, apart from bringing the nation into his confidence, but what are you reading through this?
0: I think, if we're honest, most journalists and analysts have known that there are always secret deals going on, that the secret lobbying. But obviously, it's always the detail that is even more shocking. That all this time that people telling us that Starlink is bringing superior technology for the villages, for the black schools, this, that, and the other, it's not really about that. It is the fact that one of the top 10 most influential politicians, Tony Leon, a handler of the DA, who handles the promotions, the cadre deployment of the DA, is the one actually spearheading all of these things, and many others that we didn't know about. So the shock is about the details. But we have known for a long time that there are handlers, there are people who are handling things in the dark, relative to the DA and relative to the ANC.
1: Well, Sandile, we have run out of time and are going to leave it there for today. Thank you so much for joining us on Africa Update.
0: Thank you, Lelo. Bye.
1: That's a political analyst, Sandile Swana, joining us on the line. It is 12:31 and our news headlines up next.
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3: Thank you, Lulu. Your headlines this hour. Algerians officials say they are awaiting election results after citizens in the country went to the polls yesterday to elect the country's eighth multi-party parliament since 1989, the second under President Abdelmadjid Tebboune. And some of the Malawians who arrived at the old Durban site in the KwaZulu-Natal province of South Africa after repatriation ended say they only fled after threats against undocumented foreign nationals escalated. More than 700 Malawian nationals are stranded outside of the decommissioned repatriation site. And a rare surviving copy of the Declaration of Independence has been discovered at the National Archives in Kew, the only known example of its kind outside of the US. For Channel African News, I am Matapula Mahape.
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4: Let's tip off with basketball news. Guinea continued their remarkable run in the 2027 FIBA Basketball World Cup African qualifiers with an emphatic 89-63 victory over Rwanda on Thursday night at Arena Kilamba in Luanda, sealing their place in the second round of the qualification campaign. The win is Guinea's fourth consecutive in the qualifiers and marked a historic milestone. The West Africans have now won more games in the current campaign than they managed across the previous two World Cup qualifying cycles combined, where they posted a 3-15 record in the 2019 and 2023 editions. Meanwhile, Rwanda have now lost four consecutive qualifying games and will look to revive the campaign when they face Tunisia tonight. Proteas women head coach Mandla Mashimbi believes England showed greater mental strength after eliminating South Africa with a 40-run victory in the semi-final of the 2026 ICC Women's T20 World Cup at the Oval on Thursday. South Africa enjoyed an impressive campaign, winning 4 of their 6 matches. The only defeat came against Australia by 65 runs in the group stage and England in the semi-final. Mashimbi admitted that England not only outplayed his side, but also displayed the character and composure required to book their place in the final.
5: It's not at all. You can't play in World Cups if you don't have skill. So that's a given. You've got to have skill to be able to get into a semi-final in the final. So it's not something that actually matters to me. It's just the mental side of it that means everything to me. And then I think maybe England today were a little bit, they wanted a little bit more today.
4: And finally, Botswana will send a formidable team to the Commonwealth Games targeting 7 medals. The games will be held in Glasgow from the 23rd of July to the 2nd of August. Botswana will send a delegation of 47 members comprising 25 athletes, coaches, medical personnel and team officials. The athletes will compete in 5 sporting codes, being athletics, judo, bowling, boxing and swimming. For any sports stories you'd like to share with us, please do send us an email to newsroom@channelafrica.co.za or call us on +27 11 714 4459. This is Channel Africa Sport with me, Figile Dingwati.
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6: With your business news this afternoon, I am Nolutando Buthelezi. Chinese automakers are moving from exporters to manufacturers in Africa's most industrialized economy. South Africa's Deputy President Paul Mashatile will this afternoon launch the cherry manufacturing facility in Roslyn, Tshwane in the Gauteng province. The deal makers, cherry and a third Chinese brand manufacturing in South Africa, the BAIC and Photon, Nhlanhla Mahlangu reports.
7: Deputy President Paul Mashatile will this afternoon deliver a keynote address at the Sherry International Factory Acquisition Celebration. The acquisition represents a significant transition in ownership and a new chapter in the facility's operational future. It also supports economic growth, job creation and localization. The automotive sector remains one of the critical pillars of South Africa's industrialization program. Reporting for Channel Africa, I am Nhlanhla Mahlangu in Tshwane, Gauteng.
6: The very first South Africa-Poland Joint Commission for Economic Cooperation is scheduled to take place in November this year. South Africa and Poland agreed to deepen diplomatic and economic ties following high-level talks in Pretoria between Poland's Deputy Prime Minister and Foreign Minister Radosław Sikorski and South Africa's Minister of International Relations and Cooperation, Ronald Lamola. The two countries pledged to strengthen trade, investment and broader cooperation. Lamola elaborates.
8: Poland is an important and a dynamic market for South Africa, and its location in the heart of the Central Europe makes it appealing for entry of our products into Europe. On the other hand, South Africa is best suited to serve as an entry point to the vast African market, given its sophisticated and modern financial architecture and a well-developed logistical infrastructure. South Africa is interested in increasing our bilateral trade and investment initiatives, and to this end, we will strive to inaugurate the South Africa-Poland JCEC at the soonest possible convenience. I have been advised that this date has been set for November 2026.
6: Africa's largest oil refinery, the Dangote Petroleum Refinery in Nigeria, has begun importing crude oil from the United Arab Emirates for the first time, signaling a shift in its supply strategy as it ramps up production. The move comes despite Nigerian government's efforts to prioritize the use of domestically produced crude and could have wider implications for regional energy markets. Senior international trade consultant Collins Nwege.
9: Volatility is now the new normal. Oil importing countries need three-pronged strategy. First, strengthen microeconomic buffers by maintaining prudent fiscal policies and building strategic fuel reserves. Second, accelerate investment in renewable energy, public transport, and energy efficiency to reduce dependence on imported fuels.
6: Kenya's private sector has returned to growth in June, ending three consecutive months of contraction. A Stanbic Bank survey has showed the Purchasing Managers Index rose to 50.0% from 46.6 in May, signaling stabilizing business conditions. Inflation also eased, slowing to 6.4% year-on-year in June from a 6.7% in May, according to official data. The improvement suggests a modest recovery in business activity as price pressures continued to soften in the country. And then finally, China will end vehicle and vessel tax rebates for energy-efficient combustion engine vehicles and electric commercial vehicles from 2027. This is according to the Finance Ministry, which said that the move would promote tax fairness and strengthen the role of taxation in income distribution. Since 2012, qualifying fuel-efficient vehicles have received a 50% tax reduction, while eligible hybrid battery-powered and fuel cell commercial vehicles have been fully exempt. Pure electric and fuel cell passenger vehicles remain outside the emissions-linked tax. Let's now have a look at the financial indicators for this afternoon. One US dollar in Nigeria is trading at 1,372 naira. In Botswana, it is 13 pula 56. Kenya, 128 shilling 33. Zambia, 18 kwacha 19. On to BRICS countries. $1 in Brazil trades at 5 ril 20. Russia, 77 rubles 67. India, 95 rupees 27. China, 6 yuan 79. And South Africa, 16 rand 32. $1 is trading at 75 pence to the British pound and 87 to the euro. Looking at commodities now, gold is trading at $4,176 and platinum at $1,657 per ounce, while the price of Brent crude oil is quoted at $71.96 a barrel. For any business news stories that you would like to share with us, please do send an email to newsroom@channelafrica.co.za, or you can call us on +27 11 714 4459. For your Channel Africa Business News, I am Nolutando Buthelezi.
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1: On hashtag Africa Update asked today, today marks 2 years since South Africa's Government of National Unity executive was sworn into office following the 2024 general election in which no political party secured an outright majority. Now we want to know, has the Government of National Unity proven that multi-party coalition government can work in South Africa? Share your thoughts and your views on all our social media platforms. That's on X, Instagram at Channel Africa One, on Facebook at Channel Africa. You can also send us your comments and voice notes on +27 83 288 6684. Hashtag Africa Update Ask.
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1: A Human Rights Watch has condemned Niger, Burkina Faso and Mali's decision to withdraw from the International Criminal Court, saying it betrays victims of atrocities and weakens accountability across the Sahel. The organization argues that the withdrawals deprive civilians of a vital layer of international legal protection at a time when domestic justice systems are failing to address widespread abuses. The three Sahel states have formally notified the United Nations Secretary General of their intention to withdraw from the Rome Statute, with the withdrawal set to take effect in 1 year. And for more on this, we are joined on the line by Tamara Aburamadan, the International Justice Counsel at Human Rights Watch. Tamara, good afternoon, and thank you for joining us on Africa Update.
10: Good afternoon, and thank you for having me.
1: Now, you have described this withdrawal, the withdrawals, as a betrayal of two victims. How will victims of war crimes and crimes against humanity be affected?
10: Exactly. What we're seeing today with the notification to the UN by the three Sahel countries to withdraw from the ICC is yet another attempt for a complete erosion of accountability for the victims of serious human rights abuses in these three countries. Human Rights Watch have worked and documented serious violations, both of the laws of war, but also a complete deterioration of the general human rights situation in these three countries, particularly since the three junta governments have took over between 2020 and 2023. As we know, the three countries have also effectively withdrawn from the ECOWAS, from the Economic Community of Western African States, which also deprives victims of grave abuses of more of a possible redress in the Western African Regional Court. So we're talking both at the international level and at the regional level. There are no other layers of justice for the victims to pursue accountability and redress. And adding to that, at the domestic level, where the governments have not investigated or prosecuted, when possible, the serious violations that Human Rights Watch has documented.
1: Now, the withdrawals only take effect after 1 year. What legal obligations do these countries still have during this period?
10: So in accordance with the Rome Statute of the International Criminal Court, as you mentioned, the withdrawals will only take effect in 1 year. So for Niger on the 18th of June 2027, and for Burkina Faso and Mali on the 24th of June 2027. In the meantime, the three countries are considered still state parties to the Rome Statute of the International Criminal Court, and any obligations that fall within the Rome Statute, are these three countries are still bound to them. In the meantime, what we are calling for is for the African Union and for all the other ICC member states to still urge the three Sahel countries to reverse this withdrawal. We have seen this happening with other countries who before also notified the UN of their intention to withdraw, like Gambia, and most recently with Hungary. And both these countries have eventually decided to reverse their withdrawal decisions before this 1 year duration for the withdrawal to take into effect have passed. We think it's important for the three countries, for Burkina Faso, for Mali, for Niger, despite their joint policy to withdraw from the international justice system and from the global fight against impunity, We urge them to continue to be part of that system and to continue providing victims with all the layers of justice that could be afforded to them.
1: Now, some governments argue that the ICC unfairly targets African countries. How do you respond to this criticism?
10: Absolutely. I think even in the statements of the three governments, so Burkina Faso, Mali and Niger, to the UN in their notifications, they have criticized the court. For instance, Niger said that the court, the ICC, is misused and exploited. Burkina Faso also claimed that the court is becoming a selective and politicized tool. And it's unfortunately a rhetoric that the three countries have been using in the past few years. What we would like to highlight here is that this, in their notifications, the three countries have really failed to mention the increasing international condemnation that they are facing for the atrocities committed either by their security forces or even by the armed groups where counterinsurgencies are ongoing in these three countries. A decade ago, there was, some African leaders have called on the African Union to adopt a mass withdrawal strategy from the ICC, kind of in the similar rhetoric that we're hearing now from the three Sahel countries. And at the time, Kenya's president and the deputy president found themselves in the dock, and which kind of triggered or moved this call for mass withdrawals. But we have also to remember that this move at the time was strongly opposed by other African governments, for instance, Nigeria, Senegal, Ivory Coast, and Tunisia, but not only by governments, also civil society and human rights defenders in the continent have continuously pressed for the importance of having this justice layer at the ICC level and at the international level for victims across the continent.
1: Tamara, just in wrapping up, if these countries leave the ICC, what alternatives will victims have to seek justice?
10: Unfortunately, we're looking at a complete gap in alternatives and in opportunities for justice for victims. And this is why we are ringing the alarm bell for the African Union and for other ICC member states to really press these three countries to reverse their withdrawal. As I just mentioned, with the withdrawal of the Sahel countries from the ECOWAS in January 2025, there are no other alternatives left for the victims, in addition to the lack of accountability at the domestic level in these three countries. At the time, the three countries are still member of the African Court for Human and People's Rights. At the same time, it is still a mystery for us, considering the position that the three Sahel countries have taken, not only to extract themselves from the international justice institutions, but also from the African institutions. And so that remains to be seen. But in the meantime, the three countries have to reverse their withdrawal from the ICC, have to rejoin the not only global fight against impunity, but also at the African Union institutions level. And they also have to commit to their obligations at the domestic level to investigate and prosecute international crimes happening in these three countries.
1: Tamara, thank you so much for joining us. We are going to leave it there for today.
10: Thank you.
1: That's Tamara Abou-Ramadan, the International Justice Council at Human Rights Watch, joining us on the line.
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1: Bonjour Joa.
12: Comment ça va aujourd'hui?
1: Ça va bien.
12: Bonjour à tous les éditeurs, ça va très bien, merci. Alors, sur Vue d'Afrique tout à l'heure, merci de rester connecté. Hein, on parlera du Tchad, le nouveau poste de commandement stratégique inauguré à Our, près des frontières du Niger et de la Libye, suscite plusieurs interrogations. Et aussi au Cameroun, une affaire de faux décret présidentiel agite l'opinion. Nous parlerons également du retrait du Burkina Faso, du Mali et du Niger de la CPI. Amnesty International estime que ce départ consacre l'impunité. Nous en parlerons avec quelqu'un d'Amnesty International, justement. Merci de rester connecté. À tout à l'heure sur Vue d'Afrique. Merci, Loulou.
1: Merci, Joël. Joël will be back at the top of the hour on Vue d'Afrique.
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1: It is 12:53 Central African time and we're coming to you live from Johannesburg in South Africa. 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
1: 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Thank you so much for joining us on Africa Update.
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1: And that's how we wrap up Africa Update today. 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
12: Bonjour à tous. Au Tchad, le nouveau poste de commandement stratégique inauguré à Our, près des frontières du Niger et de la Libye, suscite plusieurs interrogations au sein de la société civile. Au Cameroun, une affaire de faux décret présidentiel agite l'opinion depuis quelques jours. Et enfin, pour les grands titres de ce soir, le retrait du Burkina Faso, du Mali et du Niger de la CPI. Amnesty International estime que ce départ consacre l'impunité et menace de priver les victimes de crimes de guerre de justice et de réparation. Bonjour à tous et merci de vous connecter sur notre site internet www.channelafrica.co.za pour suivre Vue d'Afrique, le magazine d'actualité africaine en langue française sur Canal Afrique qui émet depuis Johannesburg en Afrique du Sud. Et Tato est à la technique. Et voici tout de suite le bulletin d'information avec Annie Calongé à la présentation. Annie, bonjour.
14: Bonjour Joël.
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14: Madame, Monsieur, bonjour et bienvenue à ce bulletin d'information. Le Ghana et l'Afrique du Sud sont au cœur d'une nouvelle tension diplomatique après la mort d'un ressortissant ghanéen. Accra affirme que Bachirou Isaac, 40 ans, a été tué lors des manifestations anti-immigrés qui ont secoué le pays en début de semaine dans un contexte de montée des violences xénophobes. Explication.
16: Le gouvernement ghanéen a officiellement protesté auprès de Pretoria. L'Afrique du Sud rejette cependant ces accusations, les qualifiant d'incorrectes et affirme qu'aucun décès n'a été enregistré lors des manifestations de mardi. Selon la police sud-africaine, la victime, dont l'identité et les circonstances diffèrent de la version ghanéenne, aurait été abattue lundi dans un salon de coiffure, dans une affaire qui pourrait être liée à une extorsion. Depuis plusieurs semaines, les manifestations contre les migrants sans papiers ont poussé plus de 25 000 personnes à quitter le pays.
14: Le Nigeria veut renforcer sa coopération militaire avec le Bénin et le Niger face à la progression des groupes djihadistes dans le nord-ouest du pays. C'est ce qu'a annoncé jeudi le ministre nigérien de la Défense, Christopher Moussa. Abuja prévoit la création d'un nouveau secteur militaire à la frontière commune avec le Bénin et le Niger afin de mieux contrer les infiltrations, notamment celles du groupe de soutien à l'islam et aux musulmans, le JNIM, lié à Al-Qaïda. Selon les autorités, ces combattants cherchent à pénétrer au Nigeria Nigeria en passant par le territoire béninois. Le projet est en cours d'élaboration et pourrait permettre des opérations coordonnées de part et d'autre des frontières. Cette initiative intervient alors que l'insurrection, longtemps concentrée dans le nord-est du Nigeria, s'étend désormais vers le nord-ouest et menace progressivement d'autres régions du pays. En Algérie, les élections législatives de jeudi ont été marquées par une faible mobilisation selon un décompte provisoire de l'autorité nationale indépendante des élections. Le taux de participation s'établit à 20,79%, un niveau inférieur à celui de 2021 qui constituait déjà un record historique de faible participation. Compte rendu.
17: Près de 25 millions d'électeurs étaient appelés à renouveler les 407 sièges de l'Assemblée populaire nationale pour un mandat de 5 ans. Environ 10 000 candidats, issus de 35 partis politiques, d'une coalition et de plus de 100 listes indépendantes, étaient en lice. Les femmes représentaient 21% des candidatures et plus de la moitié des candidats avaient moins de 40 ans. Le président Abdelmadjid Tebboune a salué un scrutin organisé dans de bonnes conditions, assurant qu'aucune plainte pour fraude n'avait été enregistrée.
14: Parlons à présent de la Cour guinéenne de répression des infractions économiques et financières qui a confirmé en appel la culpabilité de l'ancien Premier ministre Ibrahima Kassori Fofana tout en réduisant sa peine de 5 ans à 3 ans et 9 mois de prison, une durée qu'il a déjà largement purgée en détention. L'ancien chef du gouvernement est relaxé du chef de détournement des deniers publics, mais reconnu coupable d'enrichissement illicite et de blanchiment de capitaux. La justice le condamne également à une amende de 2 milliards de francs guinéens et à verser 3 milliards de francs guinéens de dommages et intérêts à l'État. La confiscation de ses avoirs est aussi confirmée. Les avocats de Fofana dénoncent une décision contradictoire et annoncent un pourvoi en cassation. Le parquet a également indiqué qu'il formerait un recours. Et pour finir, un essai clinique portant sur deux traitements potentiels contre la souche Bundi Bungyo du virus Ebola a débuté jeudi en République démocratique du Congo, selon l'Organisation mondiale de la santé. Aucun vaccin ni traitement homologué n'existe actuellement contre cette souche rare, responsable d'une épidémie dans le nord-est du pays. L'étude, coordonnée par l'Institut national de recherche biomédicale avec le soutien de l'OMS, évalue l'anticorps monoclonal clonal MBP-134 et l'antiviral Remdesivir administrés séparément ou en association. C'est tout pour ce bulletin d'information. Merci de l'avoir suivi.
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12: Bienvenue à tous dans la grande actualité de Vue d'Afrique. Je suis Joëlle Mouteba. Merci d'avoir choisi Vue d'Afrique pour vous informer en français sur Channel Africa. Et merci également de nous retrouver aussi sur les réseaux sociaux @ChannelAfrica sur Facebook et @ChannelAfrica 1 sur toutes les autres plateformes. Tato est à la mise en onde de cette édition de Vue d'Afrique sur Channel Africa. Le taux de participation aux élections législatives de jeudi en Algérie s'est établi à 20,79% selon un décompte provisoire des autorités, un niveau qui constituerait un plus bas historique s'il était confirmé. L'abstention était l'un des enjeux majeurs de ce scrutin. Le vote a été prolongé d'une heure dans tout le pays afin de permettre aux électeurs d'exercer leurs droits. Un compte-rendu de Guillaume Kabissoso.
18: Près de 25 millions d'Algériens étaient appelés jeudi 2 juillet à renouveler les 407 sièges de l'Assemblée populaire nationale APN pour un mandat de 5 ans dans un contexte marqué par une forte incertitude sur la participation. Ce scrutin intervient après la fin du mouvement de contestation du Irak en 2019 et constitue les premières législatives organisées depuis la réforme de la loi électorale. Depuis le 29 juin, les pays étaient entrés dans une période de silence électoral. Les partis d'opposition dénoncent des élections sans véritable enjeu, estimant qu'elles ne suscitent pas l'intérêt de la population. Ils estiment également que l'invalidation d'une partie importante des candidatures par l'autorité nationale indépendante des élections, ANI, fragilisait davantage la compétitivité du scrutin. Selon eux, près d'un tiers des candidats auraient été écartés, ce qui réduirait l'offre politique et accentuerait les désintérêts des électeurs. Au-delà du résultat, l'enjeu principal restait le niveau de participation que beaucoup d'observateurs avaient anticipé en forte baisse. La scène politique reste dominée par les partis au pouvoir, tandis que les formations plus petites peinent à exercer les prérogatives prévues par la loi et se trouvent marginalisées. La présence des candidats issus de la société civile et du milieu universitaire constituait l'une des rares nouveautés de ces scrutins, même si leur visibilité médiatique demeurait limitée. Plusieurs analystes s'interrogent sur leur capacité réelle à peser sur les décisions s'ils venaient à être élus dans un contexte institutionnel jugé peu ouvert. Les formations proches du pouvoir, comme le Front de Libération Nationale FLN, devraient, sauf surprise, dominer la nouvelle Assemblée populaire nationale qui est largement contrôlée par la principale formation politique proche du pouvoir, ce qui limite, selon certains experts, les rôles effectifs du Parlement. Certains estiment que ces élections visent aussi à envoyer un message de stabilité aux partenaires internationaux dans un contexte politique interne marqué par des tensions persistantes. Une participation faible, si jamais elle arrivait à être confirmée, renforcerait les interrogations sur la légitimité du nouveau Parlement et pourrait accentuer la distance entre institutions et citoyens. Dans un contexte post-Irak où des attentes de renouvellement politique avaient été exprimées, le maintien des équilibres actuels nourrit un sentiment d'immobilisme. Plusieurs observateurs soulignent que la dynamique électorale actuelle en Algérie s'inscrit davantage dans une logique de continuité institutionnelle que des transformations profondes du paysage politique national. Les résultats devraient être proclamés dans les jours à venir. Guillaume Kabisoso pour Channel Africa Actualité.
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12: Je l'annonçais en grand titre, le Mali et le Burkina Faso ont officiellement demandé leur retrait de la Cour pénale internationale le 24 juin dernier. Ces annonces interviennent après celle du Niger, formulée la veille. L'instance de direction de la Cour pénale internationale a exprimé ce mercredi 1er juillet son inquiétude face à ces retraits, alors que Amnesty International estime que cette décision du Burkina Faso, du Mali et du Niger menace de priver des milliers de victimes de la possibilité d'obtenir vérité, justice et réparation. Pour en parler, nous sommes en ligne avec Ousmane Diallo, chercheur sur le Sahel à Amnesty International. Monsieur Ousmane Diallo, bienvenue sur Vue d'Afrique, bonjour.
19: Bonjour.
12: Alors pour Amnesty International, quitter la CPI revient pour ces gouvernements à se soustraire de leurs obligations en matière de justice internationale. À l'inverse, ces trois pays accusent la CPI de s'acharner surtout sur les États africains. Comment comprendre ces deux positions ?
19: Oui, je pense qu'il y a une nette divergence sur la base des faits entre ces positions-là. Il faut savoir qu'actuellement, la CPI n'avait ouvert une enquête que sur le Mali, que la CPI n'avait pas ouvert une enquête ni sur les atteintes au droit international humanitaire au Burkina Faso, ni sur les atteintes au droit international humanitaire au Niger. Et donc laisser la latitude à ces juridictions nationales-là de traduire les auteurs des violations et des abus devant la justice, d'instruire et de faire des procès pour rendre justice aux victimes. Il s'avère que depuis plus d'une dizaine d'années, rien n'a été fait dans ces trois pays pour traduire les auteurs des crimes en justice. Malgré les incidents qui ont été documentés par les Nations Unies, les organisations des droits humains et les commissions nationales des droits de l'homme. Donc la volonté, notamment ces décisions-là de se retirer de la CPI, n'obéit pas à un impératif anti-impérialiste comme les États voudraient le faire croire, mais leur permet de se dérober face à leurs leurs obligations de justice, de vérité et de réparation. Il est à noter que malgré ce départ de la CPI, il n'y a aucune mesure qui a été prise dans ces trois États-là pour traduire les auteurs des crimes de droit international, que ce soit les crimes ou les actes de torture ou de violence sexuelle, devant leur juridiction nationale.
12: On va en venir, hein, Monsieur Diallo, mais avant, je crois vous avoir entendu mentionner que la CPI enquête déjà sur le Mali. Mais est-ce que cela veut dire que les auteurs de crimes peuvent désormais échapper à la justice ou la Cour conserve les moyens de poursuivre son travail? En clair, ce retrait change-t-il quelque chose aux enquêtes déjà ouvertes?
19: Oui, il y a une enquête qui est déjà ouverte, mais avec le dépôt de ce retrait-là, la CPI est toujours compétente jusqu'en juin 2027. Donc il y a un délai de un an au cours de laquelle le retrait sera effectif. Et jusqu'à l'échéance de ce délai-là, la CPI demeure toujours compétente pour enquêter et poursuivre sur les crimes de droit international au Mali. Donc on sait que la CPI a fait des procès relatifs au conflit malien, notamment le procès d'Abdelaziz Agal Hassan, commissaire de la police islamique de Tombouctou durant l'occupation, ainsi que le procès de Al-Faki Al-Ahmad, donc l'auteur de la destruction des mausolées et d'autres biens culturels, dans un jugement qui est devenu phare pour la justice internationale parce qu'il a consacré notamment à que le fait de détruire des éléments du patrimoine constituait un facteur aggravant dans la violation du droit international humanitaire. On sait aussi qu'il y a une enquête et ainsi qu'un mandat d'arrêt qui a été émis pour le chef du groupe pour le soutien à l'islam et aux musulmans du Mali, donc Iyad Angali. Et la CPI travaille sur cette situation-là au Mali, a développé des mécanismes pour compenser les victimes de violences sexuelles durant l'occupation du Nord par les groupes armés. Mais on sent nettement que les États sont très rétifs à cette action de la CPI, notamment par rapport à leurs responsabilités sur les abus et violations des droits internationaux humanitaires qui ont pu avoir lieu depuis le début de ce conflit.
12: On doit donc comprendre que sur le plan juridique, il y a une différence entre un pays qui fait l'objet d'une enquête de la CPI, comme le Mali, et un pays qui n'en fait pas l'objet, comme le Burkina Faso et le Niger. Et donc, vous venez d'énumérer quelques-unes des accusations portées contre le Mali, mais quelles sont les implications? Je veux dire, qu'est-ce que cela signifie dans les faits, réellement?
19: Oui, cela signifie dans les faits que la CPI aura de moins en moins de latitude, notamment pour poursuivre et recevoir la collaboration de l'État malien pour ces enquêtes-là, ce qui est très important dans le travail de la CPI. Il faut noter que c'est le Mali qui a transféré certaines de ces compétences-là qui lui étaient pour lesquelles il avait une primauté à la CPI en 2013, au moment de l'action internationale qui a permis de faire refouler les groupes djihadistes qui étaient concentrés au nord et dans le centre. Donc c'est le Mali, ce sont les autorités maliennes qui avaient demandé à la CPI d'ouvrir des enquêtes sur la situation au Mali. Donc la CPI n'a fait que suivre le lead du gouvernement malien là-dessus. Là, on est en moment, disons, où la CPI reçoit beaucoup de coups de boutoir, que ce soit au Sahel, mais aussi dans d'autres contextes comme la situation à Gaza et dans les territoires palestiniens occupés, et où beaucoup de gouvernements qui ne veulent absolument pas d'une justice internationale qui traduise tous les auteurs de crimes de droit international devant ces juridictions. Donc il y a des attaques régulières contre la CPI, des sanctions contre ses membres, et malheureusement, il est déplorable de noter que ce retrait des trois pays du Sahel ne fait que renforcer cette dynamique-là qui frappe la justice internationale.
12: Et donc la CPI n'est plus compétente. La question qui se pose, c'est vers qui les victimes pourront-elles se tourner pour obtenir justice? Vous en avez fait allusion tout à l'heure. On sait qu'Amnesty International demande depuis longtemps à ces États de renforcer leur propre justice. Alors au vu de ce que vous avez observé sur le terrain, dites-nous, qui est en mesure de prendre le relais? Existe-t-il d'autres recours au niveau national ou régional?
19: Les recours sont surtout au niveau national, notamment les juridictions de ces trois États-là, mais on a pu voir que depuis plus d'une dizaine d'années, très peu de cas d'abus et de violations du droit international humanitaire ont été soumis à ces juridictions na nationales-là. Et dans les cas où ils ont été soumis, il y avait beaucoup de fautes de procédure pour le cas malien, notamment des actes de torture ainsi que des détentions préventives très longues ainsi qu'une base de preuves qui n'était pas très forte et qui montre d'une certaine manière les capacités limitées de ces juridictions nationales-là. Je pense que la volonté de ces États-là n'est pas de rendre justice aux victimes avec ces décisions-là. Il est toujours possible, théoriquement, que les juridictions nationales prennent en charge ces dossiers-là, mais si on regarde ce qui s'est passé au cours de la dernière décennie, il y a très peu de perspectives d'action judiciaire au niveau national.
12: Mais au-delà des aspects juridiques, quel signal ce retrait envoie-t-il aux groupes armés, mais aussi aux forces de sécurité de ces trois pays? Est-ce que cela risque de changer leur manière d'agir sur le terrain?
19: Je pense que ça va surtout renforcer l'impunité ambiante qui caractérise les violations du droit international humanitaire au Mali, notamment le fait qu'il y a très peu de sanctions, qu'il y a très peu de réparations pour les victimes, et que le fait que les violations du droit international humanitaire deviennent banalisées, donc que ce soit les cas de meurtre, d'exécution ou bien de pillage durant les opérations militaires. Et donc, ces décisions-là diminuent la protection juridique dont disposaient les populations civiles du Mali qui sont de plus en plus vulnérabilisées face aux différents groupes armés.
12: Merci beaucoup d'avoir répondu à nos questions sur Vue d'Afrique. Ousmane Diallo, vous êtes chercheur sur le Sahel à Amnesty International. Merci encore, monsieur Diallo. Au revoir.
19: Merci à vous et bonne journée.
12: Bonne journée. On se rend au Cameroun. Une affaire de faux décret présidentiel agite l'opinion depuis quelques jours. Ces textes, dont les lectures sur les antennes de la radio d'État, comme c'est souvent de coutume, ont été évités de justesse, portés notamment nomination d'un vice-président de la République par Paul Biya. La signature de l'hôtel, je veux dire de l'actuel chef de l'État, apposée sur le document aurait visiblement été imitée selon les autorités. Plus de précisions avec notre correspondant à Yaoundé, Eric Tchouaque.
20: Dans un communiqué publié le 30 juin 2026, le gouvernement camerounais, à travers son porte-parole, indique qu'au courant du mois de juin 2026, un individu s'est rendu dans les locaux à Yaoundé. La Cameroun Radio Television, la radio d'État, y a déposé un pli fermé contenant un prétendu décret présidentiel portant nomination d'un vice-président de la République. Le dit document, qui revêtait selon toute apparence les sceaux officiels de la présidence ainsi qu'une signature attribuée au chef de l'État Paul Biya, n'a cependant nullement trompé la vigilance des responsables du média qui ne l'ont pas diffusé sur leurs différentes antennes, poursuit le ministre de la Communication René Emmanuel Sadi. Il souligne que la diffusion des actes officiels au Cameroun, notamment les décrets, les arrêtés, les nominations, les ordonnances et autres annonces légales émanant du Premier ministre, des ministres, ou de toute autre autorité habilitée à les signer obéit à des procédures réglementaires qui visent à garantir leur fiabilité, leur crédibilité ainsi que leur opposabilité aux tiers. Lorsque de surcroît ces actes proviennent du président de la République, leur publication suit un circuit officiel codifié et centralisé au sein de la présidence, déclare encore le ministre. S'agissant d'un décret qui nomme un vice-président de la République au Cameroun, il va de soi, au regard de son importance, que toutes les précautions seraient prises le cas échéant pour le rendre public à travers les canaux officiels, précise-t-il. C'est depuis le 22 juin 2026 que les commentaires et analyses ayant trait à l'affaire dite des vrais faux décrets du président Paul Biya nommant un vice-président et portant formation d'un nouveau gouvernement agitent l'opinion au Cameroun. Et la récente sortie du ministre de la Communication ravive davantage les polémiques. Ce que comprend le politologue Aristide Mounou.
21: Le ministre de la Communication a communiqué sans communiquer, ou si vous voulez, il a communiqué sans informer. Pourtant, nous étions dans une communication de crise où il est question de manière explicite de réduire au mieux la polémique ou la désinformation autour de cet incident. Mais en parcourant le communiqué du ministre de la Communication, on a l'impression qu'il vient alourdir davantage les soupçons et les doutes qui pèsent sur la version qu'il tente défendre, qui est d'ailleurs celle des pro-gouvernementaux depuis la mise en circulation de cet incident. Lorsque vous prenez ne serait-ce que la première phrase du communiqué du ministre, vous sentez immédiatement qu'il y a cette volonté de ne pas dire la vérité ou de brouiller les pistes. Pour moi, cet incident révèle une certaine défaillance du fonctionnement de l'État du Cameroun.
20: Certains affirment qu'il revient au président de la République en personne ou à une autorité de la présidence de prendre la parole pour situer l'opinion sur cette affaire encore aux nombreuses zones d'ombre. Pas nécessairement pour Benoît Feudieu, membre de l'équipe de communication du parti au pouvoir.
0: Il convient tout simplement de replacer même la sortie du porte-parole dans un contexte de crise informationnelle. Au moment où les réseaux sociaux portaient une information pour aller dans tous les sens, où chaque analyste prenait sous l'angle qui le convient. Deuxièmement, il faut dire que ce problème a une autre dimension qui est sécuritaire et judiciaire.

0: français n'a jamais été signé partie de droit et que l'individu porteur du pli fermé, qui ne figure pas dans les effectifs de la présidence de la République, a été arrêté et fait l'objet d'enquête. Eric Tchouaque, Yaoundé, Channel Africa, Actualité.
1: Eric Tchouaque, merci depuis Yaoundé. Direction la Guinée, c'est la fin des plaidoiries sur le second volet du procès des massacres du 28 septembre 2009. Le colonel Bienvenu Lama, poursuivi pour des multiples chefs d'accusation, connaîtra le 29 juillet 2026 la décision de la justice guinéenne. Le ministère public a requis 10 ans de réclusion criminelle, dont 5 ans de sûreté, et a sollicité la requalification des faits en crimes contre l'humanité. La défense plaide l'acquittement. Mamadou Sadio Baldé pour les détails.
2: Ce procès de la part du parquet a été mené exclusivement à charge, ce qui est dommage. Aucune question de décharge n'a été posée par le parquet. Aucune.
3: Le sort de Bienvenu Lama sera scellé le 29 juillet 2026, une échéance décisive pour ce procès emblématique des violences de 2009 en Guinée. Depuis 6 mois, le tribunal criminel de Dixine a porté de lourdes charges sur son responsable de Kalia en 2009. Il est accusé de complicité d'abus d'autorité, meurtre, assassinat, viol, coups et blessures volontaires, vol à main armée, enlèvement et séquestration, puis entrave aux mesures d'assistance et omission de porter secours.
4: Ces hommes dissimulaient entre eux des armes blanches, notamment des couteaux, des machettes, des ciseaux, des lance-pierres, pour pouvoir tuer en toute discrétion. Monsieur le Président, leur mission était sans équivoque. C'était de réprimer dans le sang.
3: Selon l'accusation, les faits s'inscrivent dans la chaîne de commandement de la répression sanglante attribuée à la junte de Moussa Dadis Camara, qui avait déjà été condamné lors du premier volet du procès des crimes contre l'humanité.
5: Est-ce que le supérieur savait ou aurait dû savoir que des crimes allaient se commettre? Bien sûr, Monsieur le Président. Est-ce que le supérieur a pris toutes les dispositions pour les empêcher ou en limiter les effets? Ça n'a pas été le cas, Monsieur le Président. Aussi, est-ce qu'après la commission de ces crimes-là, des sanctions avaient été entreprises? Non.
3: Faut-il rappeler que le ministère public a requis 10 ans de réclusion criminelle, dont 5 ans de sûreté, et a sollicité la requalification des faits en crimes contre l'humanité, une position partagée par les parties civiles qui réclament également des réparations financières individuelles et collectives en faveur des victimes.
5: L'accusé, Bienvenu Lama, dans les liens de la culpabilité pour ces faits-là et pour la répression, le condamné à 10 ans de réclusion criminelle avec une période de sûreté de 5 ans. Et si vous le faites, Monsieur le Président, vous aurez rendu une justice saine. Vous aurez rendu une justice à laquelle le peuple tout entier attend. Qu'il vous plaise, requalifiez les faits de complicité d'abus d'autorité, meurtre, assassinat, viol, coup, blessure de violence volontaire, prévu et puni par les articles 19, 20, 775, 206, 208.
3: La défense a plaidé l'acquittement contestant toute responsabilité opérationnelle du colonel Lama. Elle dénonce surtout un acharnement.
2: Là encore, colonel Bienvenu Lama pensait que ses ennuis sont finis. Son dossier, monsieur le président, honorable assesseur, ressemble à une femme qui est enceinte, mais qui a eu par le passé des fausses couches, des enfants nés, mais qui ne durent pas, et qui est enceinte, qui pense que la grossesse qu'elle porte sera la meilleure. Elle pense qu'elle va accoucher d'un enfant viable qui va grandir. Mais non, il y a eu encore pour voir. Ce procès de la part du parquet a été mené exclusivement à charge, ce qui est dommage. Aucune question de décharge n'a été posée par le parquet. Aucune. C'est ce qui fait que sa démarche est dépourvue de toute objectivité.
3: Dans sa déclaration, l'accusé avait affirmé son innocence. Conakry, Mohamed Sadio Baldé, Tchad de l'Africa, Actualité.
1: Mamadou Sadio Baldé, merci depuis Conakry. 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Et voilà, merci de rester connecté pour la deuxième partie de Vue d'Afrique qui s'ouvre avec en tête l'information des sports que revient

0: vient nous présenter Annick Allongy. Merci de rester connecté.
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2: Chers amis sportifs, bonjour. Ce bulletin s'ouvre avec la Coupe du Monde 2026. L'Algérie a quitté le tournoi en 16e de finale, battue 0-2 par la Suisse dans la nuit de jeudi à vendredi à Vancouver. Brel Embolo a ouvert le score dès la 10e minute sur une passe de Johan Manzambi avant que Dan Doye ne double la mise à la 40e minute. Malgré une domination en possession, les Fennecs n'ont pas concrétisé leurs occasions. La Suisse solide défensivement avec Gregor Kobel dans les buts et Nkandji, en patron de la défense, a confirmé sa maîtrise tactique. Qualifiée parmi les meilleurs troisièmes, l'Algérie de Vladimir Petkovic quitte définitivement la compétition. À l'issue du match, le capitaine Riyad Mahrez a annoncé sa retraite internationale. La Suisse de Murat Yakin affrontera en huitième le vainqueur du choc Colombie-Ghana le 7 juillet à Vancouver au Canada. Toujours en football, l'entraîneur sénégalais Habib Bey quitte l'Olympique de Marseille 4 mois et demi seulement après son arrivée en février 2026. Le club phocéen a annoncé mettre fin à sa collaboration avec l'ancien international, lui adressant ses vœux pour la suite de sa carrière. Explication.
3: Bey avait succédé à Roberto De Zerbi, mais l'Olympique de Marseille n'a pas atteint son objectif majeur, une qualification en Ligue des Champions. Dans la foulée, le club français a officialisé la nomination de Bruno Genesio au poste d'entraîneur. L'ancien coach de Lyon, René du LOSC, a pris ses fonctions ce 1er juillet, avec plus de 300 matchs de Ligue 1 et plusieurs campagnes européennes à son actif. Sacré meilleur entraîneur en 2022, Genesio arrive pour ouvrir un nouveau cycle sportif et renforcer la compétitivité du club.
2: En mercato, le Bayern Munich a officialisé ce mercredi la signature du milieu offensif marocain Ismaël Saibari en provenance du PSV Eindhoven. Âgé de 25 ans, Saibari s'est engagé pour 5 saisons jusqu'en 2031 et portera le numéro 34 sous les couleurs bavaroises. Le transfert est estimé à 55 millions d'euros, confirmant la valeur montante du joueur. Formé en Belgique avant de rejoindre le PSV en 2020, Saibari a disputé 142 matchs pour 42 buts et 29 passes décisives, contribuant à 3 titres d'Eredivisie consécutifs. Élu meilleur joueur du championnat néerlandais en 2026, il s'impose désormais sur la scène européenne. International marocain, il brille actuellement en Coupe du Monde avec 3 buts inscrits en phase de groupe. Le Maroc affrontera le Canada en 8e dans un contexte de sorte de dynamique pour les Lions de l'Atlas. En basketball, éliminatoire FIBA 2027, 16 sélections africaines poursuivent leur route vers la Coupe du Monde FIBA 2027 au Qatar avec une troisième fenêtre décisive prévue du 2 au 5 juillet 2026 à Dakar, Douala et Luanda. Pas moins de 24 rencontres sont programmées, réunissant les meilleurs talents du continent. Explication.
3: À Dakar, le Sénégal comptera sur son meneur Brankou Badiou et sur les débuts attendus du pivot géant Tacko Fall. La Côte d'Ivoire mise sur Kevin Yebo, tandis que le Mali s'appuie sur Aliou Diarra et le jeune Siriman Kanouté. En Angola, les regards se tournent vers Chil Dundao et Bruno Fernando. Selon la FIBA, 5 places qualificatives sont en jeu pour le Qatar. Les équipes sont réparties en 4 groupes, confirmant l'intensité et l'importance de cette étape africaine des éliminatoires.
2: Et nous concluons ce bulletin de sport avec le karaté. La Fédération mondiale de karaté a annoncé que Porec en Croatie accueille du 2 au 5 juillet 2026 la 4e étape de la Karaté One Youth League. Plus de 2700 jeunes athlètes issus des 69 pays, dont 34 Africains, participent à ce rendez-vous majeur réservé aux 12 à 17 ans. La compétition se déroule au Zaitika Sport Center avec 34 catégories en kata et kumite. Les finales ponctuent chaque jour, offrant un spectacle de haut niveau niveau. L'Italie aligne la plus grande délégation, 255 compétiteurs, suivie de l'Ukraine, 251, et la Croatie, 170. La fédération rappelle que Porec est devenu un centre incontournable du karaté des jeunes, accueillant l'événement sans interruption depuis 2019. Après cette étape, le circuit se poursuivra à Guadalajara, puis à Venise, confirmant l'essor mondial de la Karaté One Youth League. C'est tout pour ce bulletin de sport. Merci de l'avoir suivi. Au revoir.
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0: Le sport, c'est fini, mais l'information continue sur Vue d'Afrique. Merci à tous de rester connectés. 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Direction le Nigeria, le spectre des enlèvements massifs d'élèves refait surface. Dans l'état de Borno, au nord-est du pays, des hommes armés ont attaqué un établissement scolaire de la ville de Lhassa et enlevé des dizaines d'élèves. Une nouvelle attaque qui ravive le traumatisme des kidnappings de masse qui bouleversent le pays ces dernières années. Malgré les promesses des autorités de mieux protéger les écoles, les établissements scolaires demeurent des cibles privilégiées des groupes armés. C'est un reportage de Gilbert Tamba à Abuja.
4: L'attaque s'est produite lorsque les assaillants du groupe État islamique en Afrique de l'Ouest, ISWAP, ont pris d'assaut un lycée de la ville de Lhassa, dans l'état de Borno. L'incident a visé des élèves du lycée public qui passaient des examens dans cette ville de l'état de Borno, une région qui subit depuis des années la violence des groupes djihadistes. Le porte-parole de la police de l'état de Borno, Nahum Dasso, revient sur les circonstances de l'attaque. Ce qui s'est passé est qu'hier, vers 9h du matin, un grand nombre d'hommes armés ont envahi la localité de Lhassa. C'était le jour du marché de Lhassa. Les assaillants se sont déguisés, ont dissimulé leurs armes et se sont infiltrés dans la ville avant d'ouvrir le feu de manière sporadique, ce qui a malheureusement entraîné la mort d'un enseignant et blessé un autre par balle. Les autorités locales affirment que 36 personnes sont toujours détenues par leurs ravisseurs. 8 personnes, dont le directeur adjoint de l'établissement, ont été secourues par les forces de sécurité de l'État. Au moins 3 personnes ont été tuées dans l'attaque, dont un soldat et un enseignant, selon l'armée. Les parents des élèves enlevés appellent à l'aide.
5: We are calling on federal government.
4: Nous appelons le gouvernement fédéral et tout particulièrement le président du pays, Bola Ahmed Tinubu, à agir pour que nos enfants puissent revenir. Nous prions également pour la réussite de notre pays et espérons notamment qu'il déploiera davantage de soldats afin de renforcer la sécurité. Depuis plus de 15 ans, l'état de Borno est l'épicentre de l'insurrection djihadiste menée notamment par Boko Haram et sa branche dissidente affiliée à l'état islamique en Afrique de l'Ouest. Même si les offensives militaires ont permis de reprendre plusieurs territoires, les groupes armés restent capables de mener des attaques meurtrières contre les civils. Le député Youssouf de l'État du Plateau regrette la persistance de l'insécurité et le nombre de morts déjà enregistrés dans le pays. Il est regrettable de voir des pertes de vie. Et lorsque je dis que les Nigériens sont tués, je ne fais pas seulement référence aux citoyens nigériens qui ne portent pas l'uniforme. Je parle aussi de ces hommes valorés en première ligne de cette guerre qui perdent la vie chaque jour, qu'il s'agisse de la police, des services d'immigration, de la défense civile ou des forces armées, l'armée de l'air, l'armée des terres et marines, tous sans exception. Les écoles figurent parmi les cibles privilégiées, d'abord parce qu'elles représentent l'autorité de l'État, ensuite parce que les enlèvements constituent un puissant moyen de pression permettant d'obtenir des rançons, des échanges de prisonniers ou simplement de semer la terreur. En avril 2014, l'enlèvement de 276 lycéennes par Boko Haram avait bouleversé le monde entier. Depuis, d'autres kidnappings de masse ont frappé les états de Katsina, Kaduna, Niger ou Zamfara. Des milliers d'élèves ont ainsi été enlevés au cours de la dernière décennie. Au-delà des victimes directes, ces attaques fragilisent encore davantage un système éducatif déjà durement éprouvé. Dans plusieurs régions du nord du Nigeria, des écoles ferment temporairement après chaque attaque. À Lhassa, les recherches se poursuivent. Les autorités promettent une mobilisation totale pour y trouver les élèves disparus. Gilbert Tamba, Abuja, pour Channel Africa Actualité.
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0: Voilà, merci de rester connecté. Nous prenons la direction du Tchad. Le nouveau poste de commandement stratégique inauguré à Our, dans la province du Tibesti, près des frontières du Niger et de la Libye, suscite plusieurs interrogations au sein de la société civile tchadienne. Si ce nouveau poste de commandement des forces de défense et de sécurité, FDS, est présenté par les autorités comme une infrastructure stratégique destinée à renforcer les capacités opérationnelles des forces engagées dans la sécurisation du nord du Tchad, plusieurs voix évoquent un éventuel retour des forces françaises au Tchad en lien avec la récente rupture des relations diplomatiques entre le Burkina Faso et la France. Pour en parler, nous sommes en ligne avec Christophe Cagne de la société civile tchadienne. Monsieur Cagne, bienvenue sur Vue d'Afrique, bonjour.
9: Bonjour madame et merci encore une fois pour l'invitation.
0: Merci d'avoir accepté cette invitation. Cette base est présentée comme un moyen de mieux surveiller les frontières et de lutter contre les menaces qui viennent des pays voisins. En tant qu'acteur de la société civile, quel regard portez-vous sur cet objectif ?
9: De par sa situation, l'on est tenté de croire que cette base dite de Our, cette base est un atout pour lutter contre les menaces diverses à ses frontières entre le Tchad, le Niger et la Libye, et du fait de la présence des groupes terroristes, des groupes armés, des contrebandiers, ainsi de suite. Mais l'on constate simplement que son inauguration coïncide avec la reprise des relations de défense et de sécurité entre le Tchad et la France, comme vous le savez. Nous pensons que même si elle a été financée par l'Union européenne, nous pensons qu'étant donné le statut de nation leader de la France en matière de défense européenne, et en plus de cette coïncidence que j'ai relevée, nous pensons que c'est la France qui se drape du pavillon européen pour signer un retour discret au Tchad. Ceci d'autant plus que sa nouvelle posture est celle quand même d'être moins visible, les autorités françaises le disent, moins d'empreintes afin d'opérer en toute discrétion. Enfin, je dois dire que cette base quand même a été financée par l'Union européenne, mais elle a été réalisée par Expertise France. Expertise France qui, pour votre information, est une branche de l'AFD. Eh bien, tout ça fait que nous pensons que c'est la France qui signe son retour de façon discrète au Tchad, madame.
0: Est-ce que cela explique le fait que cette base a été financée par l'Union européenne à hauteur de plus de 120 millions d'euros ? Quoi qu'il en soit, comment analyser ce choix de l'Europe d'investir autant dans le renforcement de la sécurité au Tchad ?
9: Disons qu'il s'agit évidemment d'un choix qui interroge. Un choix qui intrigue même quand nous connaissons les besoins réels des Tchadiens dans les domaines que vous avez énumérés. Le fait d'investir une telle somme dans la sécurité pendant que ces régimes passent tout son temps à piller les ressources publiques Cet investissement est pour nous un déni de la réalité, disons, du quotidien des Tchadiens. Des Tchadiens qui souffrent de la faim, qui souffrent de toutes sortes de calamités, du manque d'infrastructures, des questions de santé, etc. Nous savons que ce régime n'a d'autre projet que sa survie au quotidien. Et nous ne sommes pas étonnés outre mesure. Disons qu'en ce moment, c'est la saison des pluies au Tchad. Et à l'heure où je vous parle, des régions, des pans entiers du pays sont déjà coupés du reste du pays. Alors, nous nous posons vraiment la question, est-ce que c'était vraiment la priorité de construire cette base et de veiller aux questions de sécurité? Nous nous interrogeons là-dessus, madame.
0: Et donc, vous pensez que le choix devait être porté ailleurs, surtout quand on voit les nombreux besoins du pays, comme la santé, l'éducation et le développement. Pourtant, le gouvernement explique que cette base est nécessaire pour renforcer la sécurité.
9: Oui, mais la question est, c'est vraiment dans l'intérêt des Tchadiens, sachant que le Tchad a été toujours dépeint comme un pays avec une armée aguerrie, capable de faire face aux menaces, comme champion de la lutte contre le terrorisme. Non, nous pensons que la France et l'Union européenne investissent pour leur propre intérêt. D'ailleurs, le représentant de l'Union européenne au Tchad l'a mentionné, disant qu'en investissant dans cette base, ils investissent pour la sécurité de l'Europe. Mais à vrai dire, avec la perte de leur position dans les pays de l'AES et après leur départ du Tchad, vous vous souvenez, les Français étaient d'un point de vue, disons, stratégique, un peu en déshérence au cœur de l'Afrique, dans cette zone sahélienne. À cela, il faut ajouter quand même la déclaration du président Macron lors du forum de Nairobi, lorsqu'il déclarait que Mahamat Idriss Déby avait sollicité une reprise des partenariats de défense et de sécurité avec la France. Alors, en mettant bout à bout tous ces éléments, en plus du nouveau rôle de la France dans la région, nous comprenons aisément la justification du montant alloué à l'édification de cette base. Cette base, je le rappelle quand même, a été réalisée par Expertise France, qui n'est rien d'autre qu'une branche de l'Agence française de développement.
0: Mais à vous entendre, Monsieur Cagne, il n'y aurait que des inconvénients hein, à cette décision. Pensez-vous que cette base, qui je le rappelle, est située près de la Libye et du Niger, n'a pas d'avantages? Est-ce qu'elle ne permettra pas une meilleure coopération avec les pays voisins pour lutter contre l'insécurité? Ou doit-on comprendre qu'il y a risque, au contraire, qu'elle crée de nouvelles tensions?
9: Tout à fait, madame. Disons qu'au départ, la base de Our initialement était conçue pour, disons, mutualiser les moyens humains et matériels du fuseau S du G5 Sahel. Du G5 Sahel, qui, je rappelle pour vos auditeurs, est ce regroupement des États sahéliens allant de la Mauritanie, du Mali, du Burkina Faso, du Niger et du Tchad. Mais avec le départ des trois pays de l'AES du G5 Sahel, ce projet avait été plus ou moins délaissé. Quand nous savons que le Tchad ne fait plus partie de l'AES, cette présence française serait assurément perçue par les Nigériens notamment comme une présence hostile. Et quand nous savons le rôle de déstabilisation de la France et des relations qu'elle entretient en ce moment avec les gouvernements du Niger et de l'AES, pour rappel, les autorités nigériennes, comme vous le savez, n'ont cessé de dénoncer, par exemple, la présence des militaires français au Bénin et au Nigeria voisin.
0: Mais cette base installée à Our, près des frontières, on le rappelle encore, selon vous, qu'est-ce que cela va changer pour les habitants du Tibesti au quotidien? Peut-on s'attendre à des changements dans leur manière de vivre et de circuler?
9: Ça, c'est une excellente question, madame. Dans un passé récent, peut-être que vous vous souvenez, le régime de Déby père et puis du fils ensuite ont eu maille à partir avec la population des Miski dans le Tibesti, justement. Cette population qui avait pris les armes pour revendiquer de la transparence et son association à l'exploitation de l'or. Une insurrection, je le rappelle, qui avait quand même été réprimée dans le sang par Mahamat Idriss Déby. Et il se trouve que dans le projet d'activation de cette base, il est question de déployer deux bataillons des forces armées tchadiennes à Kouribougoudi. Kouribougoudi est une localité située à quelques encablures de la localité de Miski que j'ai évoquée. À quelle fin, on se le demande. Est-ce que cette présence serait favorablement accueillie par la population? Je ne le crois pas. Je ne le crois pas. Et une chose est sûre, la présence de ces deux bataillons va susciter des tensions avec la population lorsqu'il s'agira de la surveillance, par exemple, des sites aurifères. Et nous présumons qu'il y aura effectivement des tensions du fait de la présence de cette base, madame.
0: Christophe Cagne, merci pour toutes ces explications et toutes ces réponses à nos questions sur Vue d'Afrique. Vous êtes de la société civile tchadienne. Merci encore, monsieur Cagne. Au revoir.
9: Au revoir, madame.
0: Je cède sans plus tarder le micro à Joël Kabongo pour l'information économique.
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10: Madame, Monsieur, bonjour. Bienvenue à cette nouvelle édition qui s'ouvre en République démocratique du Congo. La note de conjoncture économique de la Banque centrale du Congo révèle que le gouvernement a enregistré en termes de recettes publiques des régies financières un déficit prévisionnel de l'ordre de 332 milliards de francs CFA au mois de juin. Ce déficit, au cours de cette période, le tableau de suivi de la situation financière de l'État produit par la Banque centrale du Congo fait état de recettes provenant des régies financières de l'ordre de 1,467 milliards de francs congolais. Le plan des trésoreries prévisionnelles prévoit en juin 2026 1,970 milliards de francs de recettes contre 2,302 milliards de dépenses, soit un déficit de 332 milliards de francs congolais. Cet écart impose un recours à l'emprunt et risque de retarder le paiement pour la Banque centrale du Congo. Le suivi de cet indicateur est déterminant et permet d'anticiper les tensions sur la liquidité, d'ajuster la politique monétaire et de préserver la stabilité macroéconomique du pays. Quittant la RDC, traversant l'autre rive au Congo-Brazzaville, un accord est sur le point d'être conclu entre le Congo-Brazzaville et Dangote Group en vue de renforcer l'approvisionnement de ce pays en produits pétroliers raffinés, tout en favorisant la coopération énergétique régionale et l'intégration industrielle du pays. À la tête de la délégation congolaise en visite à la raffinerie Dangote de Lagos, le directeur général de la Société nationale pétrolière du Congo, Maxime Raoul Ominga a qualifié cette unité industrielle d'atout stratégique pour l'Afrique et a exprimé l'intérêt de l'entreprise pour un partenariat à long terme avec le groupe nigérien. Il a également salué le groupe Dangote pour avoir démontré que l'Afrique est capable de financer, de construire et exploiter des infrastructures industrielles de classe mondiale, qualifiant la raffinerie d'étape majeure dans la transformation industrielle du continent.
3: Le PDG de Dangote Industries, Aliko Dangote, a réaffirmé l'engagement du groupe en faveur de l'industrialisation de l'Afrique à travers la création de valeur ajoutée, les partenariats régionaux et les investissements sur le continent. Il a souligné que la raffinerie établit une nouvelle référence en matière de qualité des carburants en Afrique en produisant des produits conformes aux normes internationales les plus exigeantes. Selon lui, cette capacité contribue à améliorer l'accès à des carburants plus propres et à réduire la dépendance du continent aux importations de produits raffinés. Il a également annoncé un programme d'investissement supplémentaire de 46 milliards de dollars entre 2026 et 2028 dans les secteurs du raffinage, du ciment et des engrais afin d'accélérer l'industrialisation du continent.
10: Au Niger, un nouvel arrêté sur l'interdiction de sachets plastiques dans les supermarchés du Niamey vient accentuer les contenus de la loi de 2014. 12 ans plus tard, l'administrateur délégué de la capitale nigérienne souhaite améliorer la gestion de ces déchets polluants qui circulent à Niamey, car le sachet plastique continue à être utilisé malgré cette loi. La ville a donc reçu les promoteurs des supermarchés de la zone, leur indiquant qu'ils bénéficiaient d'un délai de 6 mois pour s'y conformer, vu que les sachets plastiques bouchent les égouts et polluent l'environnement. Les stocks de sachets plastiques non biodégradables devront avoir été écoulés et détruits en début de l'année prochaine. Il sera interdit de les produire, de les importer, commercialiser ou utiliser. Ils devront être remplacés par des sachets biodégradables, des emballages en papier, des paniers ou des contenants réutilisables. Selon l'arrêté, tout contrevenant sera exposé à des sanctions. Au Nigeria, lors d'une table ronde avec les médias mercredi à Abuja, le président du conseil d'administration d'Afrimbank, Georges Elombia, a estimé que la perception internationale de l'Afrique continue de freiner sa capacité à attirer les investissements, à mobiliser des capitaux et à accéder à l'expertise nécessaire à son développement durable. Selon lui, les médias internationaux consacrent l'essentiel de leur couverture de l'Afrique aux conflits, aux catastrophes, aux famines, aux grèves, aux coups d'État, au détriment des réussites industrielles, économiques et infrastructures du continent. Il a déploré le faible écho accordé aux usines, aéroports, raffineries et autres projets structurants, estimant que cette vision entretient une mentalité colonisée qui rend l'Afrique dépendante de la validité extérieure.
3: Selon lui, Afreximbank et d'autres institutions financières du continent sont souvent déclassées uniquement parce qu'elles opèrent en Afrique, malgré des taux de défaut de paiement inférieurs à ceux observés dans de nombreuses autres régions. Il a ainsi réaffirmé son soutien au projet de l'Union africaine visant à créer une agence africaine de notation de crédit gérée par des professionnels africains et fondée sur les réalités économiques du continent. Il a exhorté les médias africains à accorder davantage de visibilité aux innovations, à l'industrialisation et aux transformations économiques du continent afin de renforcer son attractivité auprès des investisseurs et des partenaires internationaux.
10: Nous bouclons au Sénégal. Au total, 10 pays africains travaillent actuellement à l'élaboration d'une législation sur l'économie sociale et solidaire avec l'appui du deuxième forum africain de l'économie sociale qui se tiendra du 7 au 9 juillet à Dakar. Selon les organisateurs, ce forum accompagnera les États africains dans la mise en œuvre de cadre juridique destiné à structurer et à promouvoir l'économie sociale et solidaire sur les continents, a annoncé Malik Diop, président du comité d'organisation du forum, lors d'une conférence de presse à Dakar. Voilà, c'est par cette note que se referme cette édition. Merci de l'avoir suivi.
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0: Vœux d'Afrique, c'est fini. Mais avant de nous dire au revoir, je cède le micro à Ayam Shekifu du service Swahili. Elle nous parle des gros titres de Darubini Ya Africa. Henry, bonjour.
11: Bonjour, Joël. You look so nice
0: merci
11: with your duke.
0: Merci,
11: I like the color.
0: Merci.
11: Msikilizaji Channel Africa, leo tutakuwa nao mengi, lakini zaidi tutaangazia kule Tanzania. 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Merci, Joël.
0: Merci à toi, Ayam, et merci à tous les auditeurs d'être restés connectés à Vœux d'Afrique. Un petit rappel des gros titres. Nous avons parlé du Tchad où le nouveau poste de commandement stratégique inauguré à Our, près des frontières du Niger et de la Libye, suscite plusieurs interrogations. Nous avons aussi parlé du Cameroun où une affaire de faux décret présidentiel agite l'opinion depuis plusieurs jours, mais aussi du retrait du Burkina Faso, du Mali et du Niger de la CPI. Amnesty International estime que ces départs consacrent l'impunité. Unité notamment. Merci d'avoir été fidèle encore une fois à Vœux d'Afrique sur Channel Africa, dont la mise en onde a été assurée par Tato. À la production du magazine, c'est Guillaume Kabisoso et à la présentation, je suis Joël Moteba. On se retrouve la semaine prochaine. Au revoir.

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